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Vous êtes à l'écoute de la chanson française sur la cassette numéro 636 face A, enregistrée le 6 novembre 93 par Marcel. Il propose la valse du troisième âge par Jean-Désiré Bailly, son orchestre, ses chanteurs.

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Salut à tous et salut à toutes, bienvenue dans To Beatles or Not To Be, une émission sur les Beatles, mais sans les Beatles. On est ensemble pour écouter les Beatles autrement en explorant l'univers étendu des quatre fantastiques de Liverpool.

Doc Robert ici au platine. Je suis très heureux de vous retrouver pour ce nouveau numéro. Installez-vous, ouvrez vos oreilles et laissez-vous divaguer. C'est tout ce que vous avez à faire. 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

All I've Got To Do des Beatles, repris par la musicienne Louise Goffin en 1979. Vous êtes bien dans Two Beatles on a To Be, je vous rappelle le principe de l'émission, redécouvrir

Roll en particulier continue de rencontrer le succès, des centaines de compositions, dont une centaine de tubes, enregistrés par plus d'un millier d'artistes et des albums publiés en tant qu'interprète. La qualité des chansons signées Goffin King, leur savant dosage entre le savoir-faire et le commercial, leur don pour les créations entraînantes et joyeuses, n'échappe pas aux jeunes John Lennon et Paul McCartney, qui sont toujours ravis de voir cette signature sur une pochette de disque quand ils farfouillent dans les bacs. L'admiration est telle que John déclare explicitement « Quand Paul et moi nous sommes rencontrés, nous voulions être les Goffin and King britanniques ». Les Beatles intègrent plusieurs de leurs morceaux dans leur répertoire, dont un gravé sur l'un de leurs disques, « Chains », originellement interprété par les Cookies, que l'on trouve sur le premier album du groupe. Et voici les Beatles sur la BBC en 1963, jouant « Keep Your Hands Off My Baby », également signé Jerry Goffin et Carole King, dont la fille, Louise Goffin, interprétera donc à son tour Lennon et McCartney 15 ans plus tard. J'espère que vous suivez.

On peut raisonnablement estimer que Lennon et McCartney ont réussi à devenir de grands auteurs-compositeurs comme leur modèle Goffin & King. D'ailleurs, comme eux, John et Paul ont aussi écrit pour d'autres. Parmi leurs bénéficiaires réguliers figurent leur compatriote Billy J. Kramer, par exemple avec From a Window, signé Lennon-McCartney. C'était en 1964.

Après Goffin et King tout à l'heure, voici un autre tandem d'auteurs-compositeurs, d'ailleurs là aussi une femme et un homme, qui a eu une énorme influence sur les Beatles. C'est un peu différent ici, ça se passe via une seule chanson qui a agi comme une étincelle, ou plutôt une explosion, et qui a permis de révéler au public britannique un interprète qui ne ressemblait à rien de connu. On parle de la chanson Heartbreak Hotel, écrite et composée par May Boren Axton et Tommy Durden, premier single d'Elvis Presley à paraître au Royaume-Uni en 1956. C'est un séisme et une révélation chez de nombreux jeunes britanniques, y compris nos quatre de Liverpool. Je cite John Lennon, qui fondera les Quarrymen, ancêtre des Beatles, quelques mois plus tard. « Ça m'a juste désintégré, c'était la fin. Ma vie entière a changé à partir de ce moment. J'étais juste complètement secoué. » Ringo Starr. Je ne pouvais pas le croire, ce gars avec ses favoris agitant son bassin et étant absolument vilain. Avant Elvis, nous devions toujours écouter des hommes et non pas des gars d'à peu près notre âge. Paul McCartney, il avait juste l'air parfait. Et George Harrison, quel son, quel morceau, il a changé le cours de ma vie.

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1: L'énorme influence d'Elvis Presley sur les jeunes Beatles est incontestable, tant du point de vue de la figure subversive qu'il représente pour les adolescents, de son attitude, ses vêtements, que du point de vue de sa musique. Le groupe rejoue des dizaines de morceaux du King au fil de sa carrière. En voici un exemple avec le premier grand succès d'Elvis aux États-Unis avant Heartbreak Hotel, I Forgot to Remember to Forget, en 1955. On est dans le domaine de la country. Voici l'original, puis la reprise par les Beatles en live sur la BBC en 64.

0: C'est le 27 août 1965 qu'a lieu la rencontre entre deux des plus grands phénomènes musicaux du XXe siècle, Elvis Presley et les Beatles. Ces derniers sont en tournée aux États-Unis et une visite dans la vaste demeure de leur idole à Los Angeles est organisée. Les quatre garçons sont reçus dans le grand salon meublé d'un canapé, d'une télé couleur allumée mais muette, d'un jukebox, bar, table de jeu et billard étant aussi à disposition. Bien que la glace mette un petit moment à être brisée, bon, les gars, si vous n'avez rien d'autre à foutre que de rester là assis à me regarder toute la nuit, je vais aller me pieuter, leur aurait déclaré Elvis. Tout le monde passe une bonne soirée. John le questionne sur ses choix de carrière. Paul lui montre quelques astuces à la basse, un instrument que Presley gratouille alors tout en papotant. Puis ce dernier réclame qu'on apporte des guitares. Et une inévitable jam session éclot sous les yeux et les oreilles des quelques chanceux présents autour. Et pour boucler complètement la boucle et sceller le passage de relais, c'est ensuite au tour d'Elvis Presley de rejouer des morceaux des Beatles dans la dernière partie de sa carrière. Il le fait à plusieurs reprises, par exemple sur scène en 1973 à Honolulu, Hawaï, avec Something.
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2: Vous êtes bien dans Two Beatles en Not To Be. Des dizaines de musiciens classiques virtuoses réunis dans une ambiance carnavalesque pour une expérimentation orchestrale. Le 10 février 1967 se déroule l'une des séances d'enregistrement les plus extraordinaires et les plus fantastiques de l'histoire des Beatles. Elle donne lieu à l'un des morceaux les plus fabuleux du groupe, A Day in the Life, qui clôture un album monumental, St. John Pepper's Lonely Hearts Club Band. Mais assez de superlatifs. A Day in the Life naît d'une émulsion entre les cerveaux de John et Paul qui coopèrent sur la composition et l'écriture. Le groupe commence à l'enregistrer en janvier 1967. Le 3 février, la chanson est quasiment complète, si ce n'est que restent 24 mesures vides au milieu que l'on ne sait pas encore comment remplir. La solution naît finalement, là aussi, de la rencontre de deux idées de Lennon et McCartney. Paul, lui, est intéressé par la musique d'avant-garde et suggère d'engager des musiciens classiques et de leur donner des instructions inhabituelles. De son côté, John formule l'envie de créer, je cite, « un orgasme musical, une phénoménale montée en puissance, en partant de rien et en montant jusqu'à quelque chose d'absolument comme la fin du monde, d'un calme extrême jusqu'à quelque chose d'extrêmement fort, pas seulement en volume, mais aussi avec le son qui s'étend ». Fin de citation. Et pour cela, Lennon aimerait rien de moins qu'un orchestre symphonique. Bon, le concept pour combler le blanc au milieu de A Day in the Life est trouvé, mais il y a deux obstacles. Déjà, le coût. Faire venir un orchestre symphonique est hors de prix, tempère le producteur George Martin. Ben, on n'a qu'à en engager la moitié d'un et l'enregistrer deux fois, blague naïvement Ringo Starr. C'est une très bonne idée, approuve le reste de l'équipe. Concrètement, ce sont donc 40 musiciens qui seront engagés, ce qui est déjà énorme et onéreux, 364 livres sterling et 10 shillings, soit environ 6730 euros de 2025, et 4 prises seront superposées pour créer donc un orchestre fictif de 4 x 40, 160 membres. Deuxième obstacle, faire comprendre aux musiciens ce que l'on attend d'eux. Le défi doit être relevé ce fameux vendredi 10 février 1967 à 20h quand le grand studio se remplit de ses dizaines de musiciens. George Martin expose la situation à l'assemblée. Chacun devra partir de sa note la plus basse et monter jusqu'à une note aiguë prédéfinie, en mode glissant, sans se fixer sur aucune note précise, sans revenir en arrière, au rythme qu'il souhaite, en jouant très doucement au début et très fort à la fin, et, le plus important, en étant chacun dans sa bulle, sans se synchroniser avec son voisin, autrement dit, sans écouter les autres, ce qui est évidemment le sacrilège ultime pour un orchestre. Pour cela, le producteur, qui sait très bien que ses musiciens classiques seront réticents à improviser, a pris soin de préparer des partitions. Sur chacune, il a écrit au départ la note la plus basse, puis, au bout des 24 mesures, de quoi donner un accord de mi majeur à la fin. Et entre les deux, il a dessiné une longue ligne en diagonale, avec des repères indicatifs en début de chaque mesure. George Martin espérait que l'orchestre serait un peu rassuré avec une partition sous les yeux, mais ça ne réussit que très modérément. Les musiciens le prennent tout simplement pour un fou. Ils n'ont jamais rien joué de la sorte. Le producteur et Paul McCartney, qui vont co-diriger l'ensemble, doivent aller voir chaque musicien individuellement pour répondre aux questions qui ne manquent pas de fusée et bien expliquer ses instructions proprement lunaires. Côté technique, ça s'agite aussi puisqu'une innovation technologique sur mesure est nécessaire pour la session. Le problème vient du nombre de pistes dont disposent les machines pour l'enregistrement. Il y en a 4, mais c'est ici trop peu. George Martin demande, le matin même, à son ingénieur du son Ken Townsend de trouver une solution, et ce dernier s'efforce de mettre au point, dans ce timing record, un système pour raccorder deux machines de 4 pistes, de manière à ce qu'elles tournent de manière parfaitement synchronisée, pour pouvoir superposer le pré-enregistrement des Beatles et les 4 prises attendues de l'orchestre. Le genre de bricolage avec lequel c'est qui tout double, et ça marche du premier coup, incroyable. Prudent, George Martin donne tout de même la consigne de sauvegarder chaque répétition et chaque prise, mais sans le dire aux musiciens, sinon ça reviendrait beaucoup trop cher. Alors qu'il revient dans le studio, après avoir réglé ses points techniques, le producteur reste un moment interdit, puis éclate de rire. On se croirait un mardi gras. Les Beatles avaient demandé à tout le monde de venir en tenue de soirée, et voilà qu'ils distribuent des accessoires de farce et attrape et que les musiciens se prennent au jeu bon enfant. Pour comprendre à quel point la situation est improbable, il faut bien réaliser le calibre des personnes engagées ce soir-là. Sur les 40 musiciens présents, au moins un tiers occupera un poste de premier soliste dans un ou plusieurs des orchestres les plus prestigieux de Grande-Bretagne. Lionel Bentley, Dennis Vigay, John Marson, David Sandeman ou encore Neil Sanders, entre autres, sont par exemple premier violon, premier violoncelle, premier harpe, premier clarinette, premier flûte ou encore premier corps au London Symphony Orchestra, au Royal Philharmonic Orchestra, au BBC Symphony Orchestra ou au London Philharmonic Orchestra. Au moins 7 d'entre eux enseignent à un moment de leur carrière au sein de l'illustre Royal Academy of Music et au moins 2 sont aussi compositeurs. Et nous avons même un alto de premier plan, Gwyn Edwards, qui a joué lors du couronnement de la reine Elizabeth II. Et par ailleurs, une dizaine d'entre eux travaillent plusieurs fois pour les Beatles, dont le champion John Underwood, que l'on entend à l'alto sur 4 autres morceaux de leur discographie, ou encore le trompettiste David Mason et le corniste Alan Civil, qui réalisent des solos d'anthologie en atteignant tous deux des notes théoriquement impossibles sur Penny Lane et For No One. Illustration de cette incroyable concentration de talent avec l'un des musiciens dont le parcours est le plus impressionnant, Eric Grenberg. Enfant prodige du violon, le jeune Autrichien échappe à l'horreur nazie en émigrant en 1938 à 14 ans vers Jérusalem où il devient le leader de l'orchestre du service de radiodiffusion de Palestine. Dans les années qui suivent, il est le premier violon du Stockholm Philharmonic Orchestra, du London Symphony Orchestra et du Royal Philharmonic Orchestra, s'étant ensuite installé en Grande-Bretagne. Eric Grenberg, également heureux propriétaire d'un Stradivarius fabriqué en 1731, enseigne pendant 30 ans à la Royal Academy of Music jusqu'à l'âge honorable de 95 ans, juste avant sa mort en 2020. Avant de revenir aux Beatles, écoutons Eric Grenberg sur le troisième mouvement du concerto pour violon en do majeur dans le style de Vivaldi du compositeur autrichien Fritz Kreisler.

Eric Greenberg, qui, lors de l'enregistrement de A Day in the Life avec les Beatles, arbore une patte de gorille en lieu et place de sa main tenant l'archet, tandis que son voisin de pupitre, le violoniste David McCallum, s'est affublé d'un nez rouge. L'idée des déguisements vient de John Lennon pour décoincer l'orchestre classique trop guindé à son goût, faire tomber les barrières entre musiciens pop et classiques et créer une atmosphère légère pour cette session d'enregistrement qui devient un véritable événement en soi. C'est une occasion spéciale, le plus grand orchestre ayant joué pour les Beatles à ce jour. Chapeau rigolo, lunettes à l'envers, nez en plastique, faux crâne chauve, tout le monde s'amuse au milieu de ses habits de carnaval, au milieu des bulles de savon qui flottent en l'air et des ballons fixés au bout des bassons qui se gonflent et se vident quand leur propriétaire en joue. La session est filmée en couleur et les images montrent bien la folie de cette soirée bigarrée à nul autre pareil. Elles sont assemblées pour donner le clip fabuleux de A Day in the Life avec un montage chaotique et psychédélique, je vous le conseille. La soirée est tellement unique, joyeuse et délirante qu'elle attire ses spectateurs, dont des proches des Beatles, Patty Boyd, l'épouse de George Harrison, mais aussi la musicienne Marianne Faithfull et Mick Jagger et Keith Richards des Rolling Stones. Des personnels de la maison rappliquent aussi pour assister à l'attraction, conscients qu'ils ne doivent pas rater une telle occasion. On peut imaginer qu'ils se passent le mot dans les couloirs. Hey, venez voir ça ! En plus de l'aspect spectacle, la musique en elle-même en bouleverse plus d'un. Les musiciens ont fini par saisir l'intention des Beatles et l'orgasme musical voulu par John Lennon explose en studio.

Quand le producteur George Martin annonce que la séance est terminée, vers 1h du matin, un applaudissement monstre retentit spontanément dans le studio. Après avoir assisté à cette prestation, puis au mixage avec le reste du morceau, un certain nombre de professionnels sont soufflés. L'ingénieur du son Tony Clark, présent dans les parages, se rappelle rester sans voix devant un morceau si dramatique et complet, sortir des studios en marchant dans la nuit, réellement affecté, et se demander « mais qu'est-ce que je vais faire maintenant ?» Le producteur Ron Richards, lui, en charge des Hollies, est assis dans un coin, la tête entre les mains, scotché par ce qu'il entend, déclarant « je ne peux pas le croire, j'abandonne » et considérant que les Beatles sont irrattrapables. Mesdames et messieurs, A Day in the Life.

jusqu'au bout de ce long accord final. Après ce morceau très foisonnant et chargé, un peu de sobriété. Une guitare, une voix, une trompette.

Honey Pie, extrait de l'album blanc des Beatles, rejoué ici en 2012 par le guitariste et chanteur brésilien Tico de Moraes, accompagné du trompettiste Moisés Alves. Tout de suite, un autre guitariste brésilien, très talentueux, qui fait lui aussi dans la simplicité, Naudo Rodriguez, ou plus simplement Naudo. Il a une solide communauté de fans, friands de son style virtuose, à savoir rejouer des standards en version instrumentale à la guitare acoustique seule, et reproduire basse, rythmique, mélodie et solo tout seul et tout en même temps. Et cela, paraît-il, sans avoir étudié la musique en parfaite autodidacte. Naudo publie sur internet de nombreuses vidéos de ses prestations, enregistrées bien souvent dans la rue ou en terrasse, comme ici, avec une reprise des Beatles.

Can't Buy Me Love, version bluesy par Naudo. Je vous conseille de jeter une oreille à ses autres prestations. Il en a consacré une bonne pelletée aux Beatles, si bien qu'il pourrait en publier une compilation. Tiens, justement, terminons cette émission avec deux extraits d'albums de reprises spécialement dédiés aux Fab Four, comme il en existe énormément. Le premier est issu d'une publication du magazine musical britannique Mojo, qui est régulièrement vendu accompagné d'un CD. Un certain nombre d'éditions sont centrées sur les Beatles, comme le numéro de septembre 2004, dont le disque compile 15 reprises américaines. Y figure un inédit, I'm Looking Through You, rejoué par le groupe The Posies.

Pour clôturer l'émission, un autre album de reprise des Fab Four, ce sont ici des reprises un peu particulières puisqu'il s'agit de rap à partir de samples des Beatles. La mixtape s'appelle I Don't Need Love, on la doit au rappeur californien Evidence qui l'a publié en 2010. Elle se termine avec un morceau tout à fait chill, comme on dit, Pay Off My Debts, basé sur un titre bien connu des Beatles. C'est la fin pour aujourd'hui, j'espère que vous aurez apprécié cet éclairage différent sur les Beatles. À bientôt dans Two Beatles en Not To Be.

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donc à demain à partir de, disons, 17h. 17h ou 18h, je ne sais plus exactement, sur RQB 103.9 MHz. Voilà, salut, je vous dis donc.

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Vous êtes à l'écoute de la chanson française sur la cassette numéro 636 face A, enregistrée le 6 novembre 93 par Marcel. Il propose la valse du troisième âge par Jean-Désiré Bailly, son orchestre, ses chanteurs.

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0: Mesdames, messieurs, bonsoir. Vous êtes bien sur le 103.8. Bah, je bafouille dès le début sur Fréquence Mutine, la radio rock brestoise. Eh ben oui, c'est un grand retour pour le baroque bordello qui n'a pas été sur les ondes depuis quelques temps. Et ce qui me motive à chaque fois, c'est d'avoir quelqu'un à mes côtés qui trépigne pour balancer plein de morceaux. C'est-à-dire Mr. Kid of Stars.
1: Et oui, comme tous les 6 mois, je suis là pour abreuver de musique Fréquence Mutine. Voilà.
0: C'est vrai, c'est à peu près ta fréquence.
1: Oui, c'est ça, à peu près tous les 6 mois, on va dire. Ouais. Non, mais de temps en temps, quand il faut dépanner et que j'ai plein de nouvelles musiques dans le stock, je viens, quoi. Il n'y a pas de souci.
0: Donc en fait, oui, DJ Flup, j'étais absent pendant quelques semaines et je reviens quand il n'y a personne, en fait. Hein, tout le monde
1: voilà,
0: est en
1: vacances. Tranquille.
0: Hein. Et je peux d'ores et déjà vous dire que j'ai envoyé un petit message à Riquet. Il reprend lundi prochain, messieurs, dames, pour son fil de noise. C'est sûr, rentrée de Riquet. Ah bah non, c'est pas lundi prochain parce qu'on sera encore au mois d'août.
1: On sera encore
0: Donc,
1: au mois d'août.
0: Donc ça sera le lundi suivant. J'allais dire une bêtise.
1: Vous devrez vous contenter de nous, malheureusement.
0: Effectivement.
1: Aujourd'hui.
0: Bon, générique habituel, shut up. J'ai failli passer un morceau de Quincy Jones, écrit pour les bandes originales, le film qu'il a fait dans les années 70, mais bon.
1: Il change d'intro.
0: Je ferai une émission spéciale, je pense, avec les bandes originales de Quincy Jones pour une pelletée de films durant les années 60, 70, 80. Non, là, ce soir, bon, voilà, on va s'amuser comme d'habitude avec une playlist d'une quinzaine de morceaux.
1: Ah oui, là, il y a de
0: on
1: quoi
0: On va pas
1: faire.
0: Réussir à tout passer, très certainement.
1: Ça, on va devoir trier.
0: Donc, je sais pas si c'est des nouveautés, toi.
1: Pas que, mais j'ai quand même beaucoup de nouveautés. Ouais, j'ai beaucoup de trucs sortis ces derniers mois. Ouais, quand même beaucoup de choses. Ouais. J'ai un peu de tout, mais ouais, surtout. Bon, là, c'est très indé, c'est très découverte. À part deux morceaux qui sont un peu gigantesques que tout le monde a entendu, mais qui valent le coup. Bah, mais c'est dû assez récent pour une fois. J'ai pas fait du vieux, ça va.
0: Alors j'ai déjà perdu mon petit dossier, mon dossier avec toutes les musiques. Là, ça
1: c'est pas grave.
0: C'est pas cool du tout. Il va falloir que je fasse une petite manip. Mais on va faire autrement pour tout d'abord démarrer avec Dinosaur Junior en fait, qui annonce son nouvel album.
1: Nouvel album, oui.
0: Ça sera le 28 août chez Jaguar et ça va être le 6e album depuis la reformation du groupe.
1: Dans les années 2000, ouais.
0: Exactement. Et toi, tu m'avais fait écouter un titre.
1: Un des deux singles.
0: Un des deux single, ouais, c'est ça. Et c'est Several Got Away, hein. Ou c'est Blowing, non.
1: C'est
0: Blowing Up, très bien. Ben, on va écouter ça tout d'abord dans le Baroque Bordello Radio Show. C'est parti.

0: Anime Titties, un instant avec Empty Promises, premier choix.
1: Exactement, bon, un nom de groupe très bizarre, on va pas se mentir. Mais donc voilà, si
0: bon,
1: vous
0: ils aiment
1: voulez...
0: les animés, parce que là, j'ai un visuel.
1: Oui, oui, oui, mais
0: ça
1: bon.
0: Ça se voit.
1: En gros, si vous cherchez ce groupe, soyez sûr d'être sur Spotify et pas sur Internet, quoi. Sinon, ça vous aurez des surprises un peu étranges. Mais ouais, ça c'est ma dernière découverte vraiment, vraiment toute récente, il y a quelques jours. Au hasard sur YouTube, comme quoi des fois on trouve des choses bien. Et du coup, c'est leur tout premier album, ouais. Je crois vraiment, il y a moyen que ce soit le. Bah, ils sont assez jeunes, mais ouais, je pense que c'est leur. Peut-être leur premier album tout court en tant que musicien, quoi, je veux dire. Et c'est incroyable, franchement, il y a déjà tout. Le niveau production, je trouve ça assez fou. Les murs de guitare et tout sont très très forts. Donc, ouais, c'est un power trio classique, mais qui a vraiment un son de fou. Et je vous conseille vraiment d'écouter tout l'album parce qu'elles sont toutes aussi bien et c'est assez rare pour le souligner. Donc, voilà.
0: Très bien. Et donc, le morceau précédent, c'était Blowing Up, hein, qui annonce la sortie du tout dernier album de Dinosaur Junior.
1: Quel groupe
0: Dinosaur Senior, comme certains
1: Senior,
0: les appellent.
1: Mais ça va, ils sont heureux maintenant, ils ne sautent plus sur la gueule. C'est agréable. Ils font enfin de la musique sans s'engueuler.
0: Et chez c'est Weezer, parfait. Par exemple, est-ce qu'ils se tapaient des fois au début du groupe
1: Bah non, mais en même temps, il y a Matt Sharp, le premier bassiste qui est parti. Je ne pense pas qu'ils se tapaient dessus, parce que vu leur musculature, ça me paraît compliqué. Mais oui, il y a eu des divisions, évidemment. C'est pour ça que Matt Sharp est parti. Et que depuis que Matt Sharp est parti, c'était un peu moins bien, mais ça va, il se rattrape avec ce nouvel album qui est très très bien, parce que oui, du coup, le tout dernier album de Weezer vient de sortir, vraiment, c'est sorti. Et c'est très très bien. Bon, c'est évidemment un retour aux sources, parce qu'un groupe des années 90, forcément, s'ils sortent un nouvel album, c'est soit pour faire de la merde, soit pour revenir à ce qu'ils font avant. Mais là, pour le coup, pour une fois, c'est un très bon album, comme Weezer sait faire des fois, de nulle part, un très bon album. Et là, on va vous passer une des nouvelles musiques, du coup.
0: Ben oui, c'est Say Yes. Hein, de,
1: Say Yes.
0: De
1: la
0: Weezer.
1: Toute première de l'album Gold. Bon, ça s'appelle Weezer, mais bon, comme d'habitude, ils mettent juste des couleurs, il faut dire.
0: Et alors, là, ça va être quoi?
1: La couleur.
0: Magenta?
1: Non, là, c'est Gold, du
0: ah,
1: coup.
0: Oui.
1: Là, c'est Gold, attention. C'est ah Gold. Oui, c'est un niveau supérieur.
0: Ah, mais oui, là. Je l'ai sous les yeux, en plus.
1: Mais oui.
0: Oh là là, mais il y a des signes cabalistiques sur la pochette.
1: Mais oui, attention.
0: Il y a un signe infini, bon, ça, c'est OK. Alors, le reste, c'est quoi? C'est des sectes?
1: Oh, je sais pas du tout.
0: On dirait qu'il y a un arc-en-ciel avec. Oh là là, c'est bizarre.
1: Oui, c'est bizarre. Mais bon, c'est Weezer, donc on les pardonne.
0: On leur posera.
1: La question à Rivers Cuomo, ouais, tout ouais, à l'heure, ouais. En sortant, ouais.
0: Bien sûr. On enverra un message. Bah, qui... ouais, de toute façon, les journalistes vont lui poser la question. Allez, on écoute ce morceau tout de suite dans le Baroque Bordello Radio Show.

0: notre sélection de Kid of Stars de Telephones avec le morceau.
1: She knows.
0: He knows.
1: C'est plus vieux par contre, c'est un groupe, bon là ça s'entend tout de suite que c'est beaucoup plus indé, on va pas se mentir. Ça sonne bizarre, c'est normal, c'est fait maison. Et du coup c'est The Telephones qui est un groupe qui est plus trop actif pour l'instant. Je sais pas si ça existe encore ou pas, mais en tout cas celui-là date de 2023 ou 24, quelque chose comme ça. Il y a quelques, c'est pas des albums, c'est quelques singles, mais je trouve ça vraiment super cool. Ouais, il y a un son assez cool. C'est très très très pop et en même temps très très très sale. Et c'est ça qu'on aime. Donc voilà, The Telephones, n'hésitez pas.
0: Et ben moi je vais continuer avec en fait les trois idées que j'ai eues, quoi, de revenir.

0: revenants, quoi, soit ceux qui sont jamais vraiment partis, mais là, pour le coup, c'est vraiment des revenants. C'est Olivia Tremor Control qui...
1: Les fantômes.
0: Ah oui, qui vont revenir, quoi. On a l'impression qu'on revient au début des années 2000. Donc, nouvel album annoncé pour le 23 octobre 2026 sur les Fun Six, hein, bien sûr. Ça s'appellera The Same Place, double album. De toute façon, ils nous ont habitués à ça.
1: Album assez spécial, parce que je ne sais plus qui, mais c'est posthume, parce que du coup, c'est un album.
0: J'ai toutes les infos.
1: Ok, vas-y, pas de soucis.
0: J'ai toutes les infos sous les yeux. Puis en plus, je vais citer vraiment le site où j'ai vraiment l'article, qui est vraiment bien, parce que le blog, c'est Romurox. C'est le blog de Romuald qui fait backstage sur Fréquence Mutine.
1: Ok, effectivement.
0: Le mardi dans la soirée.
1: Et c'est la maison, donc. Okay,
0: c'est la maison, donc on cite. Hein, et bah voilà, là, il replace vraiment les éléments d'information. Bah en fait, c'est vraiment des sessions qui remontent au début des années 2000, et bah c'est vraiment les autres membres du groupe, mis à part Bill Doss qui est mort en 2012 et Will Cullen Hart en 2024, beaucoup plus récemment, ils ont repris les morceaux et ils se sont décidés il y a un peu plus d'un an de
1: déterrer ce qui était à la base un troisième album pour le sortir maintenant.
0: Tout à fait. Sur l'article, c'est indiqué qu'ils sont entourés de plusieurs musiciens collaborateurs historiques de la scène Elephant Six. Il y a Derek Halmstead, Jason Nesmith et Ron Quasman, qui doivent certainement faire partie peut-être de groupes de la galaxie, mais je connais pas les noms.
1: Oui, ils se mélangent tous dans Elephant Six, ouais, c'est le
0: donc
1: concept.
0: Donc il y a deux morceaux pour l'instant sortis, The Same Place et Garden of Lights. Je crois que nous avons pris
1: Garden of Lights, je crois.
0: Garden of Lights.
1: Oui.
0: Je l'ai sous les yeux et ça va péter sur le 103.8 FM dans le Baroque Bordello Radio Show.
1: Allons-y.
0: Et là, franchement, écoutez quoi, les deux albums sortis par Dee Olivia Tremor Control.
1: Oui, c'est incroyable, c'est à couper le souffle.
0: Exactement. Que d'imagination.

0: Ouais, je confirme, ouais, c'est vraiment. Ah, ouais. Le morceau est super beau, puis à la fin, il te fait le gros éternuement avec un truc qui vrombit.
1: Oscar Lindsay, le nouveau Elliott Smith, vous l'aurez entendu ici sur Fréquence Mutine. Là, c'est ma découverte de l'année, je pense. Même si l'année n'est pas si entamée que ça, c'est mon découverte de l'année, je pense.
0: Le morceau, c'était Metal.
1: Metal Through Our Lips. Son avant-dernier single, il en a sorti un nouveau depuis. Mais vraiment artiste de fou, production aux petits oignons, voix magnifique, c'est vraiment super cool, c'est tout le temps ce côté genre pop rock mais très produit, il y a plein de genre, c'est vraiment rafraîchissant quoi, juste c'est vraiment incroyable. Il a sorti beaucoup d'albums avant aussi, il en sort très vite, genre c'est comme d'habitude, un mec qui fait ça dans sa chambre. Là, ça, celui, à partir de celui-là, de ce single-là, je crois qu'il commence à être produit quand même un peu. Donc voilà, bon, il a moins ce côté lofi tout seul, mais même quand il faisait tout seul dans sa chambre avec un logiciel dont je ne connaissais même pas le nom, eh ben, il faisait des choses absolument incroyables. Donc Oscar Lindsay, n'hésitez pas à écouter, c'est vraiment incroyable.
0: Très bien. Vous êtes toujours à l'écoute du Baroque Bordello Radio Show. Et ben on va continuer tiens avec les amorces de vieux groupes. À chaque fois que je reprends la parole, hein, je suis vieux, un vieux groupe, voilà, Sparkelors, parce que
1: et oui.
0: Ça c'est quelque chose que t'écoutes en ce moment.
1: En ce moment, ouais.
0: Moi ça a été moi en fait j'avoue avoir été très bête, j'ai écouté de manière parcellaire après le premier album. J'ai tellement rincé le premier album que quand j'ai écouté tout de suite le deuxième, comme c'était vraiment très différent, j'étais un peu bête.
1: Ouais. Moi ça me fait ça, mais avec les autres albums
0: voilà,
1: justement.
0: C'est
1: donc,
0: exactement. Ouais, c'est ce que j'ai compris. C'est ce que j'ai cru comprendre. Mais effectivement, il a pas eu le temps de sortir de merde, hein.
1: Non.
0: Mark Linkous, parce que il a fait un album aussi avec Danger Mouse. Et là, le morceau que tu veux nous faire écouter, c'est Gold Day.
1: Gold Day.
0: C'est extrait de It's a Beautiful Life. Mm-hmm. It's a Wonderful Life.
1: Sorti en 2000 avec beaucoup de featuring, dont PJ Harvey sur celle-là, je crois. Peut-être Tom Waits aussi sur certaines chansons. Bah, en tout cas,
0: c'est
1: beaucoup
0: le troisième,
1: de featuring.
0: Hein.
1: Non. C'est le troisième, je crois.
0: Je
1: crois que c'est le troisième.
0: Ouais, tout à fait. Allez, on écoute ça tout de suite.
1: Très doux, vous allez adorer.
0: Pantello, chaud. Oui, ça va bien avec le morceau qu'on vient d'écouter.

0: C'était Blanket à l'instant, le Baroque Bordello Radio Show sur Fréquence Mutine avec le morceau Shoelace.
1: Et oui, morceau d'Inditronica, c'est un terme parapluie qui désigne des musiques mélangeant le rock, la pop et les techniques actuelles de musique électronique.
0: Ça ne date pas d'hier, monsieur.
1: Non, ça ne date pas d'hier, mais juste voilà, c'est un terme que j'aime beaucoup et je trouve que cette chanson représente bien ça. Et voilà.
0: Ah oui, là c'est clair, au bout de 30 secondes.
1: Voilà, ouais, c'est très doux, ouais, le panning de la voix qui passe tout autour en stéréo. C'est très agréable et très mignon. Voilà.
0: Donc voilà, moi j'ai de mon côté j'ai épuisé mes munitions. Ou si après il faudrait que je cherche, hein, je pourrais trouver très certainement
1: un
0: vieux qui revient. Tout ça, je peux en trouver un autre.
1: Mais
0: vu que tu as quand même,
1: j'ai beaucoup de morceaux encore.
0: Quelques morceaux pioche.
1: On peut prendre Fab Bridgers. Comme ça, on fait Fab Bridgers, Charlie XCX.
0: Là carrément.
1: Une nouveauté. Là, c'est tout le tout récent. Ça, c'est sorti il y a même pas une semaine.
0: Là, c'est carrément une chronique que j'ai entendue sur France Inter, hein, sur le dernier album de,
1: ah ouais, carrément,
0: de Fab Bridgers.
1: Ah bah, ah normal, ouais. Là c'est du bon, là on sort du terrain de l'indé et des gens pas connus dans leur chambre là. Hein. Elle vient de là, mais elle est quand même à un autre niveau maintenant, parce que Fab Bridgers c'est une superstar tout simplement. J'avais jamais écouté avant, évidemment j'en avais entendu parler, mais j'avais jamais vraiment pris le temps d'écouter. Du coup, je me suis écouté ce nouvel album et c'est très très bien. C'est vraiment une production de fou, de très bonnes chansons. Franchement, il y a pas une chanson qui est nulle. Et il y a beaucoup de...
0: C'est pas toujours très gay, apparemment.
1: Ouais, non, ce n'est pas marrant, mais il y a beaucoup de featuring cool, dont par exemple Cameron Winter ou Isaac Wood, le chanteur, l'ancien chanteur de Black Country New Road. Donc, si ça ne vous convainc pas, je sais pas ce qui va vous convaincre. C'est un
0: mais
1: très bon album.
0: Deux collaborations là.
1: Oui. Ce qui sont pas vraiment affichés, mais c'est plus des petits secrets, quoi. Ils chantent sur quelques chansons, mais ils sont là. Donc ça montre que Fab Bridgers est
0: du groupe Guise, hein.
1: Oui, c'est ça. J'ai cité les deux grands parents de la musique indé actuelle.
0: Allez, on écoute Fab Bridgers avec le morceau
1: Bobby.
0: Bobby, c'est parti.

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0: Voilà, à l'instant, c'était Charlie XCX.
1: Charlie XCX, caméra de l'album Music Fashion Film. Voilà. Son tout dernier album qui est vraiment cool. Il y a des gens qui n'ont pas trop aimé parce que, en même temps, c'est normal, elle sort de son dernier album Brat en 2023 qui est un succès interplanétaire. Elle invente, enfin, elle invente pas, mais elle démocratise l'hyperpop dans le monde entier. Et elle fait un carton planétaire. On parle carrément de la naissance d'une nouvelle contre-culture et tout avec son album. Et là, et du coup, elle sort de ce truc totalement différent avec des producteurs de rock, avec plein de sonorités étranges, de guitares, de choses bizarres expérimentales, quoi. Et pourtant, moi, je trouve que c'est vraiment réussi. C'est ma préférée de l'album, celle-là. Mais l'album est il aura pas la portée de Brat qui était genre vraiment générationnel, mais il est très très cool. Et Charlie XCX fait toujours du bon boulot, elle sait toujours se renouveler et franchement c'est très très bien, ça vaut le coup d'aller écouter.
0: Et au niveau de la pochette, tu m'as montré la pochette, ça. En fait, Music Fashion Film, et on a trois personnes sur la pochette. On a John Cale, t'as pas su me dire le nom de...
1: Non, le fashion designer, je sais pas qui c'est, mais quelqu'un dans la mode.
0: Comment dit-on en français? Un directeur de mode.
1: Oui, voilà.
0: Et pour Scorsese. Les films, elle a pas pris le plus nul.
1: Et oui. Et John Cale, parce qu'elle avait fait, sur son album d'avant, parce qu'elle avait fait la BO de Wuthering Heights, Hurlevent, je sais plus quoi en français, avec Margot Robbie et tout.
0: Léo de Hurlevent. Ouais.
1: Elle avait fait un featuring du coup avec John Cale, c'est pour ça que
0: ouais.
1: qu'il est là.
0: Oui, c'est ça, ouais. Mais je crois que c'était sur un des albums de John Cale. Ce morceau apparaissait.
1: Non, c'était vraiment sur son album à elle qu'elle a fait venir John Cale pour chanter.
0: Faudrait que je vérifie parce qu'il avait fait pas mal de collabs aussi sur son avant-dernier album.
1: C'est possible.
0: Bon, là, il nous reste du temps. Hein. Tu peux encore déployer un peu des morceaux de ta playlist. Qu'est-ce que tu as envie de passer?
1: J'ai pas pensé. Alors,
0: Il te reste Concrete Vehicles, Dingo Dango.
1: Dingo Dango, allez. Dingo Dango. Allons-y.
0: Il revient souvent ce groupe avec toi.
1: Oui, c'est parce que j'adore ce groupe. C'est un des meilleurs groupes indé que j'ai découvert de ma vie, je pense aussi. Mais même si je le dis souvent. Là, par contre, c'est très très lofi, très compressé. Attention à vos oreilles. Mais c'est du très bon. C'est un de leurs derniers singles sortis en 2026, en tout cas cette année. Et c'est du très bon, voilà, comme d'habitude.
0: C'est parti.

0: Concrete the Eye Calls avec le morceau Text Stop.
1: Effectivement, j'ai pas grand chose à dire sur ce groupe à part que c'est très bien et que c'est un...
0: Si j'essayais de traduire vraiment il y a peu de temps le nom du groupe Concrete the Eye Calls, c'est vraiment des véhicules en...
1: Véhicules en béton. Véhicules en béton, exactement. Mélange très post-punk dans l'esprit avec un petit saxophone et tout, ça fait toujours plaisir. Ça fait toujours du
0: bien.
1: Vous
0: cherchez le saxophone hein, dans le rock'n'roll hein. Il y en a toujours eu. Hein, mais,
1: ah bah oui.
0: Donc bah voilà, on se rapproche de la fin. On va terminer par une dernière doublette. Oui, bon, on va se quitter là-dessus. Mais justement. Comme on reprendra pas la parole après les deux doublettes, peut-être l'occasion de
1: grande annonce
0: citer le prochain concert, on va dire officiel
1: De Starfish, parce que là on a entendu plein de groupes légendaires, mais évidemment il reste le groupe le plus grand groupe de tous les temps qui joue le 4 septembre, c'est Starfish, mon groupe du coup, je suis guitariste chanteur. On joue au Grabuge le 4 septembre, je n'ai plus l'heure exacte, mais c'est pour les marinades.
0: Ouais, il y a déjà eu un petit épisode là fin août, enfin je suis plus très au point quoi, mais de toute façon vous passez sur la rive droite juste après le pont de Recou quoi,
1: devant le Grabuge. On jouera une bonne heure avec plein de morceaux, plein de nouveaux morceaux et tout. On met vraiment la totale, c'est un de nos premiers concerts où on va vraiment être pendant une heure à fond les ballons, donc vraiment ça vaut le coup, je vous promets, et c'est gratuit surtout, n'oubliez pas, c'est gratuit. Les marinades.
0: Puis vous avez peut-être eu la chance de tomber sur le morceau de Starfish qui est sur les bandes de Mutine, qui est Arbor. Puis sinon, bah, il est dispo
1: sur toutes les plateformes.
0: Sur toutes les plateformes, ouais. Tout à fait. Alors, c'est quoi la doublette que tu veux mettre?
1: Alors, c'est Growing Pain, le premier. Ouais. Un des premiers groupes indés que j'ai entendu, donc c'est assez important pour moi. C'est leur premier single depuis. Enfin, ils sortent leur nouvel album bientôt. Depuis 2023, ils n'ont rien sorti, donc c'est assez cool. C'est shoegaze, rock alternatif, assez classique mais vraiment bien. Et le dernier morceau, je sais plus lequel j'avais dit.
0: C'est The Teeth, non?
1: The Teeth, voilà, groupe des années 2000. Je connais pas grand chose sur eux, mais c'est un peu garage années 60 vibe, des choses comme ça.
0: Oui,
1: voilà. Ouais. Et c'est du très très bon aussi, même si c'est plus vieux, c'est très bien. C'est leur morceau le plus connu de toute façon.
0: C'est Ball of the
1: Dead Rat, voilà.
0: Et puis pour le morceau de Growing Pain, c'est Crush.
1: Crush, c'est exactement. Nouveau single.
0: Allez, on écoute ça et puis ben passez une bonne soirée. Pas d'émission juste après, peut-être une à 22h sur Fréquence Mutine. Donc restez branchés sur le 103.8 FM. Là, c'était le Baroque Bordello Radio Show.
1: Bisous.
0: Bye bye.
1: Au 4 septembre, on vous voit.

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2: 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Let's go, on est là jusqu'à minuit.

0: Jazz if you want. Bonsoir à toutes et à tous. Auditeurs et auditrices de Fréquence Mutine, nous sommes bien en direct pour cette reprise, puisqu'on était en vacances pendant deux semaines, de votre émission favorite, la tristement célèbre Kill the DJ. Vous avez entendu, on a un invité que vous connaissez très bien maintenant.
1: Hey, salut, c'est Julien, ça va ?
0: C'est Julien, de Morceau de Vie et Morceau de Ville.
1: Et Morceau de Ville,
0: dont le dernier de l'été a été diffusé.
1: Ça y est, il n'y en a plus, c'est fini.
0: Il y en aura d'autres un jour.
1: Il y en aura d'autres aux vacances de Toussaint.
0: Aux vacances de la Toussaint,
1: il y en aura d'autres.
0: Parce que là, tu vas reprendre ton programme habituel, j'imagine.
1: Ouais.
0: Et ça va être le cas pour nous aussi les prochaines semaines. C'est la dernière, ce soir, spéciale nouveauté de l'été. On a passé l'été à écouter plein de nouveautés. Il y avait souvent Julien avec
1: nous. C'est vrai, c'était un régal.
0: Et ça va être un régal aussi ce soir, parce qu'il nous a amené plein de trucs de fou. Alors, il va y avoir vraiment de tout. Il va y avoir du hip-hop, il va y avoir du rock, de la musique indé, de l'ambiante, du local, du très éloigné, de l'irlandais. Plein de choses en tout genre. On a trop hâte, on est là jusqu'à minuit, bien sûr. On finit ce générique et puis après on a une petite beauté qui a rien à voir avec tout ça à vous passer.

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1: Alors nous,
2: ouais, ouais.
1: Sur la route, parce que Julien est venu me chercher en voiture à la sortie du taf pour venir faire cette émission, et la route était très longue.
2: Sinueuse. Dusty,
1: c'était un peu le début de Shining. Je sais pas si vous voyez, on était là, non, en train de, on voyait la voiture de loin. Et qu'est-ce qu'on écoutait, Julien?
2: On écoutait un groupe américain, très américain, pas plus américain que ça, tu meurs. On écoutait Stand, qui est toujours, je pense, parce qu'ils existent encore et qu'ils font encore des concerts pour la thune. Le groupe de néo-metal, je pense, un de mes groupes de néo-metal préférés. Et on écoutait un live dans le Connecticut.
1: C'était super, franchement.
2: C'était super, mais tu sais ce qui a terni un petit peu ce moment d'écoute? C'est que le chanteur, c'est un enfoiré de pro-Trump de ouf.
3: Non,
2: qui met des fucking casquettes Make America Great Again,
3: non,
2: en concert. Et ouais.
1: Et ben, on va aller écouter ça.
2: On va aller écouter ça. On écoute Price to Play, qui est la chanson qui ouvre leur troisième album, qui s'appelle 14 Shades of Grey, je crois, qui est sorti en 2004, si je dis pas de bêtises. Et c'était bien. Et on peut peut-être se dire qu'à l'époque, il était pas pro-Trump. Hein.
1: Voilà, c'est ça. Et c'est la chanson qui va ouvrir aussi l'émission de ce soir. Vous êtes bien sur Kiss the DJ au 103.8. On est avec Julien jusqu'à minuit. Let's go! Chut.

0: Wow! Et ben ça, c'est une entrée en matière qui fait plaisir. Ça fait toujours du bien. Je pense que ça va pas être notre seul retour dans le passé de ce soir, parce que vous allez voir dans les nouveautés qu'on va vous mettre, il y a des trucs un peu de retour. Il y a des histoires de retour aux sources.
1: Il y a une histoire de retour aux sources.
0: Il y a une sacrée histoire de retour aux sources. Je pense que ça va être un peu notre point de débat. Je sais pas si vous vous rappelez de l'émission où on a parlé des Strokes. Une émission qui a été très commentée, qui a fait controverse dans le podcast de Fréquence Butine. Il risque d'y avoir encore des petites bastons ce soir.
1: Il y a redite ce soir.
0: Il y a redite ce soir. Peut-être que vous imaginez déjà. Je vais pas en dire plus pour l'instant. Parce que d'abord, moi, je voulais faire un petit moment nouveauté hip-hop. Il y a des trucs cool qui sortent en ce moment. Je vais vous passer deux sons d'affilée direct parce que faut qu'on avance, faut qu'on y aille à fond. Il y a un nouveau Mike Shab qui est sorti, rappeur de Montréal, que je kiffe de ouf, qui avait fait des trucs aussi bien dans la trap XP que dans du No Beat avec Nicolas Craven, qui sort un nouvel album qui s'appelle Suicide 4. Ça fait peur. Et l'album est super intéressant à écouter. Il y a plein de choix d'instru très très étonnants, j'ai trouvé. Je vous en dis pas plus. Je vous propose d'aller écouter un extrait tout de suite qui s'appelle Disco Duck numéro 3.

0: À l'instant, c'était Crown de Denzel Curry et Kenny Beats sur leur nouvel album qui s'appelle Numéro 2. C'était un featuring évidemment avec West Side Gun. Je pense que vous avez pu l'entendre aux Adlib. Un album que moi j'attendais pas mal parce que Kenny Beats, si vous connaissez un peu, là je m'autorise à dire Kenny Beats, même si normalement il faut dire Kenneth Bloom, puisque maintenant il se fait surtout connaître en tant que producteur pour notamment plein de groupes de rock et de punk. Il a produit les Idols, il a produit Getting Killed de Geez, il a produit un album dont on parlera aussi tout à l'heure qui est sorti en même temps que cet album de hip-hop, mais pas du tout du hip-hop. Et il continue quand même son activité de beatmaker, il est excellent, il a toujours un son absolument parfait. Et c'est vrai que le duo avec Denzel Curry, moi je me rappelle de l'époque des freestyles Dots qu'ils avaient sorti où il y avait tout un clip animé et tout, et c'est vrai que pour un stoner de 17 piges c'était absolument la meilleure musique du monde. C'était génial. Et c'est vrai qu'on était en train d'écouter en se disant, on sent l'âme du producteur derrière qui a un son ultra travaillé avec
1: enfin vraiment, ouais, tu disais c'est pareil, ça passe dans des tas de cassettes, dans des bandes, tu sens le côté vraiment analogique de la chose.
0: Ouais, c'est ça.
1: La bande elle tremble et tout, c'est hyper chouette. Ouais. Et c'est vraiment le décalage avec le premier beatmaker qu'on a écouté.
0: Ouais. Et celui-là pas du tout le même style. Et ouais. Et voilà, moi j'adore les deux, voilà, c'est des nouveautés hip-hop assez cool à aller écouter. J'en ai deux autres. Pour vous et j'ai du local.
1: Qu'est-ce que tu nous sers, Ricardo? Qu'est-ce que tu nous as ?
0: Je vais encore essayer de les enchaîner. Alors là, c'est un truc qui vient de sortir. C'est les copains de Kendo Temple, crew brestois, qu'on adore, que j'avais pu interviewer il y a un an sur cette émission pour leur passage à la soirée Bande de Brestoise. Et c'est Butch du collectif qui nous sort un morceau qui s'appelle Focus, qui est vachement bien, j'ai trouvé, qui est vachement chouette. Et voilà, c'est toujours un plaisir de les passer, évidemment. Je pense que j'aurai l'occasion, j'espère, de les re-recevoir.

à la radio. Et je tiens à aussi saluer quand même un crew, je trouve, qui a la classe dans son côté intergénérationnel, dans sa manière de faire les choses à l'ancienne et tout ça. C'est vraiment du hip-hop carré, comme ça fait plaisir. C'est trop cool d'avoir des crews comme ça à Brest. Ça tue. Focus tout de suite de Kendo Temple. Et après, on ira s'écouter d'affilée une petite nouveauté du côté de Open Mic Eagle, un album qui est sorti avec Kenny Segal et qui est un truc de ouf. Vous allez voir.

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0: Est-ce qu'on va bien?
1: La petite ride à la fin, là, comme ça.
0: C'est cool, hein. Et ben, ça, c'est la production de Kenny Segal. Sur cet album en duo avec Open Mike Eagle. Alors, Kenny Segal, il a un peu pris cette habitude de faire des albums duo, de hip-hop, comme ça, qui sont toujours ouf. Ou alors, j'ai l'impression que c'est bien, bel et bien lui qui joue la plupart des instruments et qui fait ses prods assez folles. D'ailleurs, on retrouve, complètement un côté, tout ce côté de cette bande de merde, comment il s'appelle le mec qui a fait SpongeBob et Gollywog et tout ça. Bon, je retrouvais le nom. C'est un des rappeurs préférés en plus. Et un côté K aussi. On a aussi sur l'album un featuring avec Mike. Ce qui nous fait un troisième mic sur le compteur de Mike en seulement 20 minutes d'émission, ce qui est assez
1: Kenny.
0: Fort.
1: Deux Kenny.
0: Et deux Kenny et deux Mike et trois Mike, donc c'est quand même assez ouf. C'est la fin de cette section hip-hop.
1: Le guitariste de Stand s'appelle Mike aussi.
0: Il s'appelle Mike aussi. Ouais, on est à quatre au compteur de Mike. Putain, en seulement 23 minutes.
1: Exactement.
0: Sur deux heures d'émission, ça va faire normalement. Je vous laisse calculer.
1: Si vous vous appelez Mike, vous pouvez nous appeler.
0: On va rentrer un peu dans d'autres. Dans un autre style, complètement.
1: On va ouvrir les fenêtres,
0: style.
1: Ouais.
0: On va ouvrir les fenêtres et cette fois ça va être plus à jubiler.
1: Pas pour s'y jeter.
0: Pas pour s'y jeter.
1: Mais pour aérer un petit peu.
0: Voilà, c'est ça. Et pour imaginer des d'autres horizons.
1: Oui, des horizons un peu plus pop, on peut dire.
0: Un peu plus
1: coloré.
0: Pop groove. Groove
1: plus...
0: pop.
1: Pop and groove.
0: Pop and groove.
1: Un peu plus funky. complètement décomplexé.
0: Bah oui, alors qu'est-ce que tu nous proposes?
1: Bah écoute, on va aller un peu en Californie. Ça nous vient de Palo Alto. Palo Alto, c'est au cœur de la Silicon Valley.
0: Ah.
1: C'est sorti il y a, on est quel jour? On est dimanche. C'est sorti vendredi, donc il y a deux jours. Et c'est une chanteuse qui s'appelle Remy Wolf qui a sorti un titre qui s'appelle Bottle. Je trouve que c'est assez idéal pour prolonger l'été. On est un peu dans cette période où quand on va dans les magasins là, on voit les rentrées scolaires, les fournitures, ça sent un peu la dépression.
0: Ouais.
1: Mais en même temps, on en avait marre de cet été qui n'en finissait pas, où il faisait trop chaud. Donc moi, je suis un peu dans cette entre deux là où je suis content, tu vois, de retourner à un truc à l'automne, quoi, carrément à l'automne.
0: Ah mais c'est beau. Voilà, on vous annonce l'automne en premier. En premier sur Fréquence Mutine, vous l'avez entendu ici d'abord.
1: L'automne et Remy Wolf, moi je trouve que ce morceau sent vraiment cette fin d'été là, ce truc où ça sent le matin frais, le renouveau. Puis c'est les nouveautés qu'on écoute sur Fréquence Mutine.
0: T'en parles très bien. J'ai préféré t'entendre en parler pendant des heures plutôt qu'écouter même la musique.
1: Ah,
0: en fait, c'est encore plus beau. Bon allez, on s'écoute ça tout de suite.
1: Remy Wolf, Battle.
0: Bam.

0: Ce morceau aussi, je trouve qu'il a un côté un peu fin de plage.
1: Ouais, carrément. Et tu ne sais pas, tu ne crois pas si bien dire, parce que ce fameux Medium Build, qu'on n'a pas annoncé, mais que j'annonce maintenant, on vient d'écouter Medium Build avec la chanson In My Gut sur le 103.8. Et en fait, c'est un premier extrait de son deuxième album qui va sortir début septembre. Et pourquoi je te reparle de plage? Parce que sur son premier album qui s'appelait Country, qui est sorti en 2024, il y avait une chanson qui s'appelle Beach Chair.
0: Ah.
1: Qui est une de mes chansons préférées.
0: Et si t'as retenu le nom, j'imagine qu'elle était pas mal.
1: Non, c'est que j'ai bonne mémoire, écoute.
0: C'est vrai que t'es du genre à retenir tous les noms des chansons. Est-ce que tu as retenu toutes les paroles du nouvel album de Phoebe Bridges?
1: Absolument pas, il y en a beaucoup. Hein.
0: Elle a quand même beaucoup écrit. Alors attends, où est-ce que je l'ai mis en plus? Mais oui, il est là, puisque on va aller s'écouter ça, sauf si t'avais d'autres trucs à rajouter.
1: Non, absolument pas.
0: On va aller s'écouter ça, il y a ce monument, hein, qui, il faut le dire, je trouve, qui est sorti de l'été, ce nouvel album de
1: Phoebe Bridges.
0: Lost Weekend, dans le genre musical alternative, selon mon algorithme de
1: pop and groove.
0: Alors moi je l'ai trouvé très folk, cet
1: peut-être
0: album.
1: Peut-être même trop folk.
0: Peut-être un peu trop. J'ai l'impression qu'on était plutôt d'accord là-dessus.
1: Ben on est d'accord parce qu'on va écouter le morceau d'ouverture de l'album qui s'appelle The Outside, et vous allez voir, il y a quelques textures un tout petit peu électro, et je me suis dit ah c'est génial, elle nous emmène là-dedans, c'est exactement là où j'ai envie qu'elle aille. Et après bah c'est folk. Alors on est content, ah tiens, retour à la folk et tout machin, et c'est folk. Ça reste très bien fait.
0: Bah oui, je suis vraiment d'accord avec toi là-dessus. Moi, ça m'a aussi un peu, j'ai du mal à me farcir un album entier comme ça des fois. Mais c'est tellement, elle compose tellement bien.
1: Ouais.
0: C'est une compositrice.
1: Elle chante tellement bien. Et même politiquement, c'est quelqu'un de super parce que il s'est passé quand même, je crois, au moins 5 ou 6 ans avant son album précédent. Et elle avait dit que tant que les États-Unis seraient dans une énergie comme ça par un gouvernement fasciste et tout, elle ne referait pas de musique. Mmh. Et bah, elle a tenu pendant 5 ou 6 ans. Et là, elle s'est dit que finalement le temps était trop grave pour ne pas parler de ce qui se passe.
0: Je la comprends un peu. Je la comprends.
1: Et donc, du coup, elle est revenue avec cet album-là. Et c'est super. Moi, j'aime beaucoup Phoebe Bridgers. Je pense qu'il faudrait beaucoup plus de gens comme Phoebe Bridgers sur cette planète et que ça irait beaucoup mieux.
0: Absolument.
1: Et n'hésitez pas à écouter aussi son projet qui s'appelle Boy Genius. Je parle beaucoup trop.
0: Oui.
1: Je fais comme dans mon émission.
0: Là, non, c'est bien. Boy Genius, en plus, c'est trop cool. Donc, c'est super de reconnaître.
1: Qui est là avec Lucy Dacus et avec Julian Baker.
0: Julian Baker. Voilà.
1: Et bah, The Outside.
0: Et bah, The Outside.
1: Le morceau d'ouverture de ce nouvel album.
0: C'est parti, vous êtes toujours sur Kill the DJ au 103.8. Et c'est folk.
1: Et c'est électro.
0: Et c'est Fréquence Mutine.
1: Et c'est Phoebe Bridgers.

0: Et ce délicieux The Outside à l'instant de Phoebe Bridgers, qu'est-ce que c'est bien, ça fait du bien,
1: trop joli.
0: J'en profite vu qu'on était sous vocodeur un petit peu pour vous parler d'un album dont on va pas passer l'extrait parce qu'on n'a pas trop le temps, mais il y a le nouveau King Gizzard and the Lizard Wizard qui est sorti. Vous en avez peut-être entendu parler un petit peu, ça s'appelle Alien Metal et ils se sont mis à faire de la musique électronique, ce qui est super, pourquoi pas. Franchement,
2: pourquoi pas, mais t'as une take dessus, je crois, sur ça.
0: Bah, j'ai une take dessus. Alors globalement, c'est de la psytrance avec beaucoup de vocodeurs et de polyrythme aussi. Je dois admettre que j'ai trouvé ça un petit peu prétentieux et aussi un petit peu mou par moment. Tu vois, genre parce que là, il rentre dans un game quand même où, bah, si tu compares ça à d'autres trucs de psytrance, c'est pas ouf. Mais ça reste King Gizzard et Lizard Wizard et donc c'est super, en fait c'est super marrant à écouter, c'est un projet fun, c'est cool de voir des groupes continuer de briser ce truc du front uni artistique. Je trouve ça vraiment super que ça devienne une norme un peu de notre temps, d'autoriser en fait des groupes et des artistes connus à genre sortir complètement de ce qu'ils sont en train de faire. Après, voilà, c'est pas un album que j'irai réécouter à fond. C'est très extrêmement loin d'être leur meilleur, et je pense que ça veut pas du tout être leur meilleur. C'est un petit projet assez rigolo à écouter. Je pense que les fans, par contre, du groupe vont en vrai péter leur crâne dessus et trouver ça super cool parce que bah ils continuent d'être absolument excellents dans tout ce qu'ils font et très amusants. Après, à écouter comme ça de l'extérieur, bon, j'avoue que je me suis un petit peu fait chier. on va continuer avec
2: King Lizard and the Lizard Wizard.
0: And the Lizard Wizard. Non, exactement, avec le nouveau Wizard.
2: Avec le nouveau Wizard.
0: Évidemment, puisqu'on vous le teasait un peu tout à l'heure. D'ailleurs, j'ai parlé de Kenny Beats tout à l'heure. Kenneth Bloom a aussi produit ce nouvel album de Wizard. Il a participé en tout cas à la production avec un autre gars
2: qui a
0: un nom de ouf là et qui est un super producteur aussi.
2: Attends, j'ai les notes. Vas-y.
0: Un truc genre Klaas Vlahlund.
2: Ah oui, Klaas Hallund.
0: Klaas Hallund. Voilà. Et un album que, évidemment, j'ai écouté à fond. Et on a tous les deux pas du tout eu le même point de vue avec
2: Julien.
0: Il me semble qu'il y a peut-être une chronique qui devrait paraître bientôt.
2: Oui, oui, peut-être vendredi, je ne sais pas. Elle est prête. Elle est dans les limbes de Roxanne. On ne sait pas quand on la publiera, mais elle est prête, évidemment. Elle est prête. Évidemment qu'elle est prête. J'ai été gentil dans la chronique.
0: Bah ouais.
2: Mais je pense que c'est un album que je ne réécouterai pas, ou du moins pas de sitôt, parce que je préfère écouter tout simplement l'album bleu.
0: Ouais. Toujours. Bah, c'est un peu. Je veux pas refaire une comparaison à notre truc sur les Strokes, mais j'ai un peu l'impression que c'est aussi un album qui est censé nous redonner envie d'aller se réécouter le bon vieux Weezer à l'ancienne. Dans le sens où il y a une histoire de retour aux sources, comme on disait tout à l'heure.
2: Il y a une grande histoire de retour aux sources. En fait, ce qui est passionnant, dans le premier single qui est sorti, putain, j'ai l'impression de faire manger au trouve-tout. Le premier single de cet album qui est sorti s'appelle CEO. Et au fait, Rivers Cuomo, dans cette chanson, fait un truc assez passionnant, c'est-à-dire que c'est un peu le chef, comme ça, le patron de l'entreprise Weezer. Et il dit, dans cette chanson, ouais, je sais que les fans voudraient des morceaux comme on a fait, comme The Undone Song, tu vois, ou tous ces morceaux-là et tout, mais moi, je suis le CEO, je dois faire vivre mon entreprise et tout. En fait, la chanson, c'est un petit peu ça. Et c'est un petit peu toute l'image de cet album-là où t'as l'impression que c'est Rivers Cuomo qui, encore une fois, est devant son ordinateur en train de composer des chansons avec sa guitare et se dire, bon, bah, qu'est-ce que je fais? L'album bleu, c'est bon. L'album vert, c'est bon. L'album jaune, c'est bon. L'album rose, c'est bon. Toutes les couleurs ont été faites. Ah, on n'a pas fait l'album or.
0: L'album d'or.
2: Et qu'est-ce que c'est l'or, au final, Ricardo? L'or, c'est finalement cette matière qui ne vieillit pas, qui prend de la valeur avec le temps, qui jamais ne s'oxyde. L'or. Mmh. Et donc, il y a ce truc où ils essayent de revenir à leurs premières amours. Ça marche un peu quand même.
0: Justement, ça marche un peu. Alors moi, il y a des morceaux que j'ai beaucoup appréciés dans l'album. Par exemple, le titre d'introduction, j'ai trouvé super quand je suis arrivé dedans. Je dois avouer que justement le morceau CEO dont tu parles est un des morceaux qui m'a fait grimacer.
2: Bah ouais.
0: Parce que je trouve ça douloureux d'entendre ce type être là avec une rente en vrai, vraiment. Ça fait l'artiste un peu boomer qui est là après les années en mode.
1: ah, de toute façon, arrête de faire des trucs chelous, et ton public, il veut entendre ça, machin, avec un côté à moitié ironique et tout. C'est très Weezer.
2: J'ai du mal à choper le ton, mais c'est très Weezer.
1: Ouais, c'est très Weezer. Et c'est vrai qu'en fonction de comment tu le prends et comment tu l'interprètes, tu peux avoir des trucs très différents. Moi, justement, Undone, de Sweater Song, c'est ma chanson préférée de Weezer à fond.
2: Et CEO, c'est une référence totale à Undone, en fait.
1: Exactement. C'est une référence dans le riff de guitare, dans la construction, dans les paroles, partout. Et bah, moi, c'est une référence là qui m'a pas fait plaisir, en fait, qui était douloureuse. J'étais là en mode,
2: C'est pas The Undone Song.
1: C'est
2: pas Undone. Et je vous encourage à aller voir le clip qui est exceptionnel. Il y a Tony Hawk dans le clip qui fait du skate.
1: Alors ça, c'est cool.
2: Mais en fait, Weezer, c'est quand même un groupe cool. Faut pas oublier ça, quoi.
1: Ah oui. Et je trouve ça marrant, justement, la figure de Tony Hawk. C'est exactement la figure de cet album-là. C'est les gars qui étaient super cool quand ils sont jeunes. Et qui. Ça se voit qu'ils se battent pour rester encore cool.
2: Ouais.
1: Mais on accepte, en fait. Ouais, ils sont toujours cool, tu vois. Ouais, Tony Hawk, il est toujours cool.
2: Weezer c'est super cool.
1: C'est un peu les Strokes.
2: C'est un peu Foo Fighters.
0: Non,
2: pas du tout.
1: Mais un album, dans tous les cas, je trouve qui est super intéressant à écouter. Et comme j'ai pu te lire le dire, un album qui est mieux que pas mal de trucs qu'ils avaient sortis dans leur discographie.
2: Que l'album Jaune Fluo.
1: Par exemple.
2: Alors, que l'album Cacadois.
1: Voilà, et avant, justement, pour revenir à la couleur, avant d'aller s'écouter cet extrait.
2: Ah, le meilleur morceau de l'album, d'ailleurs, pour moi.
1: Et bah, je te fais confiance absolument là-dessus, puisque en plus, c'est un feat avec Wednesday.
2: Ah, qu'est-ce que j'aime ce groupe.
1: Donc, ça, voilà, ça garantit que c'est bien. Mais moi, la couleur or, tu sais ce qu'elle m'a évoqué immédiatement, la couleur de l'album, c'est la pochette de Watch the Throne de Kanye avec Jay-Z. Moi, moi, c'est celui-là, l'album d'or, tu vois.
2: Ah, bah oui, carrément.
1: Et du coup, j'avais un standard d'attente là-dessus, parce que si vous êtes familier un peu, c'est quand même un album légendaire du hip-hop, un truc absolument phénoménal. Et du coup, j'ai vu la couleur or et j'étais là en mode ok. Donc là, c'est de l'or. Là, on est sur de l'or. Est-ce que ça vaut de l'or, tu vois?
2: T'as raison.
1: Et
2: c'est un peu décevant quand tu t'attends vraiment à de l'or en barre venant de Weezer.
1: C'est ça.
2: On n'est pas là-dessus, quoi. Mais il y a quand même des bonnes chansons, et dont cette chanson qui s'appelle
1: We Might as Well Be Strangers. Nous pourrions tout autant être des étrangers.
2: Ouais, avec la voix, du coup, de la chanteuse de Wednesday, je suis fou, amoureux de ce groupe. Wednesday, c'est fabuleux. Et on retrouve complètement la couleur aussi de Wednesday, je trouve, dans ce titre-là. Et la couleur de Weezer. Pour moi, j'aimerais bien avoir un album entier de cette rencontre-là. Un bicolore, tu vois.
1: Ah.
2: Un Weezer d'un côté, un Wednesday de l'autre.
1: Ah, mais grave.
2: Ça serait fabuleux.
1: Bon, allez, on vous laisse écouter ça. Et de toute façon, n'oubliez pas, nous, on est là à faire chier, mais nos avis sont complètement subjectifs. Si ça se trouve, ça va être l'album qui va changer votre vie. Donc, allez l'écouter. Allez l'écouter.
2: Si vous aimez ce morceau-là, allez l'écouter. Les autres morceaux sont moins bien.
1: C'est parti.

0: J'ai toujours ce truc.
1: Qu'est-ce que c'est bien quand même.
0: Mais oui. Où je me sens coupable d'avoir critiqué un truc en mettant le morceau après, en me disant ah c'est quand même super. Et là on a passé tout le morceau avec Julien à se dire, il me regardait et il me disait t'as vu c'est bien quand même. Et c'est là, ouais c'est super. Et mais c'est, vous avez compris maintenant les standards d'écoute de cette émission sont devenus tellement hauts
1: oh là là.
0: Que les pires choses qu'on vous passe ça reste quand même parmi les meilleurs trucs que vous avez jamais entendus de votre vie.
1: C'est
0: évidemment,
1: c'est
0: bien sûr qu'il nous est DJ sur Fréquence Bitume. Et on va continuer en nouveauté.
1: Ah, il y a une grosse nouveauté qui a secoué le monde de du rock et de l'indie rock.
0: Le monde entier.
1: Oui.
0: Parle-nous-en un petit peu.
1: C'est Fontaines d'ici là.
0: Ouais.
1: Parce que moi j'ai pas le programme,
0: c'est
1: j'ai pas le conducteur. C'est l'heure du Fontaines d'ici. Ouais. Alors moi quand j'ai écouté ce nouveau titre, je ne l'ai pas seulement écouté, je l'ai vu en même temps. J'ai vu le clip sur YouTube et j'ai trouvé ça horrible, catastrophique. C'est à moitié fait à l'IA. C'est horrible. Il y a des meufs à poil dedans. Wow. C'est pas parce qu'il y a des meufs à poil que c'est horrible dedans. C'est horrible parce
0: c'est
1: qu'il y a des meufs
0: à poil par IA.
1: Et qu'on fait de l'argent dessus et qu'on se dit tiens, regarde, c'est cool, c'est le nouveau Fontaines d'ici. Wow. Donc j'étais pas très très très content. J'étais même en colère. J'étais même chafouin. Hein. J'étais même fâché. J'étais même tout rouge. Et puis bon, les heures sont passées, tu vois. Et puis au fur et à mesure, quand même, il y a cette putain de top line à la con de Grian qui nous sort toujours les mêmes deux notes, tu vois. Il y a deux notes dans ces top lines. T'es là en train de te dire ouais, bon, c'est facile, c'est paresseux et tout machin. Mais ça rentre dans ton putain de cortex cérébral et ça n'en sort pas. Et il y a ces synthés. Moi, ce que j'aime dans la musique de Fontaines d'ici, c'est quand il y a de la mélodie, c'est quand elle sort de ce côté un peu punk des premiers albums pour aller vers de la pop, tu vois. Et là, il y a des synthés qui sont. Bah, je crois que c'est ce que je préfère dans la chanson, c'est les synthés de cette chanson. Quoi.
0: J'ai eu beaucoup de chance parce que tu m'as envoyé un message en mode ah t'as écouté le nouveau Fontaines d'ici et du coup je me suis ah non j'ai pas encore écouté et du coup je l'ai pas vu et peut-être que c'est ça
1: mais
0: qui
1: ne va
0: m'a
1: pas le voir.
0: Peut-être que c'est ça qui m'a fait apprécier immédiatement le morceau et moi c'est pareil c'est le synthé direct qui m'a séduit
1: très bien.
0: À fond et j'espère qu'il va vous séduire aussi puisqu'on va aller se l'écouter tout de suite.
1: Marianne.
0: C'est Marianne.
1: De Fontaines d'ici.
0: Drôle de tentative d'accent.

0: pourquoi est-ce que ça nous plaît, cette chanson.
1: Putain, c'est paresseux quand même. Hein. Oui, c'est quand même c'est hyper paresseux. Mais il y a ce truc, je sais pas, vénéneux, comme ça, un peu poisseux, qui vient nous catcher. Moi, ça me rappelle un peu ces productions presque trip-hop des années 90, en fait, tu vois. Bah, cette même énergie à la Massive Attack, tu vois. Ouais, presque teardrop, en fait.
2: Mais c'est ça, en fait, c'est les synthés, c'est les bells qui sauvent ça de ouf. Mais je t'avoue que pendant tout le morceau, j'étais en train de chercher une analogie méchante et j'étais parti sur Imagine Dragons pour les auditeurs de Fréquence Mutine. Et j'avoue qu'on n'est pas loin au niveau des mélodies. J'ai hâte de voir la suite un petit peu. Je suis assez curieux.
1: Mais moi, je suis très hype. Hein. Je suis très très catché par non pas par ce single, mais par Fontaine's D.C. en règle générale. Mmh. Et j'espère que l'album sera comme ça tout du long, que ça sera plein de trucs très avec plein de synthés, avec plein de synthé. et des voix claires de Grian. Et tu te souviens de cette reprise qu'ils avaient faite pour je ne sais plus quelle radio, je crois que c'était pour Triple G, où ils avaient repris une chanson de Depeche Mode, il me semble. Nirvana. Ils avaient fait un mashup exceptionnel.
2: Comment on aurait dû trouver ça pour l'émission là et la diffuser genre,
1: c'est pas trop tard, on pourra trouver ça plus tard.
2: Ça sera peut-être plus tard.
1: Il me semble qu'Aurélie l'avait diffusé dans la Vida Locale un jour et c'était plein de synthés comme ça, plein de notes vachement vaporeuses comme ça, très vénéneux aussi et c'est cette direction-là qu'il semble prendre pour ce nouvel album. Moi, je dis oui. Hein. Et Gaïa nous a envoyé un message très, très drôle. Elle a dit, on dirait Paul Naref, le dernier Fontaine. Je trouve ça fabuleux. Merci, Gaïa,
2: qui tue toujours. Tiens, d'ailleurs, les synthés vaporeux et vénéneux, ça me fait penser, vous avez vu le tweet de Villepin qui remercie Arnaud Vivian. Alors, c'est Arnaud Vivian qui envoie un lien sur Twitter d'un son... My Bloody Valentine.
1: My Bloody Valentine.
2: Qui lui envoie un son sur Twitter en mode tiens, c'est pour toi, machin.
1: Qu'est-ce que
2: tout,
1: tu en penses? Essaye de nous décrypter ça.
2: Et alors, attends, il faudra que je vous ressorte le truc. Là, je l'ai pas devant les yeux, mais c'est De Villepin qui répond sur Twitter.
1: Vas-y, parce que moi, je vais le trouver.
2: Toujours été un très grand fan. Mis à part, alors, en dehors de leur légendaire Loveless, je ne m'y connais pas assez. En
1: oui,
2: gros,
1: c'est Villepin qui est en train de dire. Merci pour cette recommandation de My Bloody Valentine. C'est pour moi une véritable musique du vertige. Je dois avouer que je connais encore assez mal leur œuvre. Bah, tu m'étonnes, connard, tu viens d'apprendre le nom, tout simplement. En dehors du classique Loveless, mais je vais désormais l'écouter avec plus d'attention.
2: Bonjour, je suis ChatGPT et je me présente aux prochaines élections présidentielles.
1: Ne tombez pas dans le panneau, les copains. Ne tombez pas dans le panneau.
2: C'est un move classique de campagne, là.
1: Quand même, vouloir choper les voix des mélomanes, c'est quelque chose.
2: Ils font tous un peu le truc comme ça. Barack Obama, il fait des playlists qui sont les ans hyper écoutées. Alors après lui, elles sont cool quand même ces playlists.
1: Et puis Barack Obama, il est cool.
2: Barack Obama, il est cool par rapport à De Villepin. On n'est pas sur les mêmes. Mais est-ce que Barack Obama, il écoute My Bloody Valentine?
1: Sûrement.
2: Pas sûr.
1: Ouais,
2: pas sûr.
1: Mais je préfère écouter la playlist de Barack Obama que de celle de Villepin.
2: Bon. Nos prochaines nouveautés vont peut-être plaire aux fans de Villepin.
1: Sûrement.
2: On va continuer.
1: C'est Michel Sardou?
2: Pas Sardou, on n'est pas sur Morceau de Ville. Julien, allez, reprenons-nous un petit peu.
1: Allez.
2: On va aller partir, je crois que c'est l'heure de partir un peu en voyage, justement, comme on a pu faire tout l'été sur ton émission. Cette fois, on va partir dans un pays.
1: On va rester surtout dans un pays qui est mon pays préféré au monde, qui est l'Irlande.
2: C'est ton pays préféré au monde?
1: C'est mon pays préféré au monde.
2: Qu'est-ce que tu fais ici?
1: Je ne sais pas. Ouais. Moi, j'ai vu de la lumière. Écoute, il y a une émission qui est trop bien. Je suis venu. Et voilà. Mais oui, t'as raison. Recentrons-nous. On va rester en Irlande parce que Fontaine's D.C. c'est un petit peu le monument du rock en Irlande en ce moment. Tout le monde ne parle que de Fontaine's D.C. Mais il y a énormément de groupes en Irlande et même à Dublin, la scène dublinoise est complètement folle. Et en plus, Fontaine's D.C. maintenant ils sont exilés en Angleterre, à Londres. Et là, on va écouter un groupe qui a sorti pareil un nouveau single il y a deux jours. Ce groupe s'appelle Bleach 93. Le nouveau single qu'ils ont sorti, c'est pas celui-là qu'on va écouter parce qu'il est pas terrible, mais on va écouter leur tout premier single qui s'appelle Ceiling, qui est exceptionnel. Je fais un petit coucou, je pense qu'ils nous écoutent pas, mais à Yo du Festival de la Mer qui m'a lui-même conseillé ce groupe. Il m'a dit ouais, écoute ça, ça va te parler, c'est vraiment ta cam. Effectivement, c'est vraiment ma cam. On écoute ça tout de suite,
2: bien sûr, au 103.8 sur Kills the DJ. On est là jusqu'à minuit, c'est la moitié de l'émission, restez branchés.

0: Eh ben, ça a le mérite d'être clair.
1: À l'instant, c'était Guerrier's Nothing Happens Twice.
2: Exactement, et ça vient de Dublin. Et on en... là, on est en plein dans Dublin. Alors, Guerrier's, je vais rapidement parler de Guerrier's. Désolé, tu vois, je peux pas m'empêcher. C'est un groupe qui s'est formé pendant la pandémie de Covid-19. Je sais pas si vous vous souvenez de la pandémie de Covid-19, c'est un truc qui arrive. Ouais, c'était pas cool. Enfin, moi, j'ai bien aimé, j'étais enfermé chez moi, j'étais content. Mais là, c'est leur deuxième album qui sort en septembre, qui s'appelle Nobody's Coming to Save You. On est quand même sur un truc où on nous promet des moments pas sympas, tu vois.
1: Ouais,
2: personne ne va venir te sauver. Là, la chanson, elle s'appelait Nothing Happens Twice. Rien n'arrive
1: deux fois
2: ou une deuxième
1: rien
2: fois.
1: Rien ne se reproduit.
2: Rien ne se reproduit. C'est assez énervé.
1: Ouais.
2: C'est des garçons qui sont quand même un peu colère.
1: Ouais.
2: Mais on va se calmer un petit peu parce qu'on reste à Dublin, mais on va écouter un autre groupe de Dublin qui s'appelle Florence Road. Alors Florence Road, c'est formidable parce que c'est leur premier album, je crois. Et c'est de la pop de Dublin aussi. On peut enchaîner
1: carrément avec ce morceau qui s'appelle 7563. Il s'agit de mon code PIN de téléphone, si ça intéresse les gens.
2: Moi, c'est le code de ma carte bleue.
1: Est-ce que c'est parti? Vous êtes bien sûr qu'ils aient dit 903.8.

0: super lourd, ça, Julien.
1: Mais ça nous vient de Dublin.
2: Encore ?
1: Encore Dublin. Wow. Et c'est sorti, mais là, à l'instant, quoi, tu vois. Ça vient de sortir. Ils viennent de nous apporter leur maquette. Et ils sortent du studio.
3: Ils sont là avec nous dans le studio, d'ailleurs. On leur fait des gros bisous.
1: Et encore un dernier son qui nous vient de Dublin pour la soirée, mais il y a encore plein de trucs qui sont sortis avant-hier, qui nous viennent de Dublin. On va écouter Misha and the Burr, qui est un duo d'hyper-pop de Dublin. Mmh. Et ils ont sorti une toute nouvelle chanson, un tout nouveau single qui s'appelle Aero. Et c'est formidable. Aero, ça me fait penser à Jean-Michel Jarre. Mais ça n'a rien à voir.
3: Est-ce que l'hyperpop serait dans l'état dans lequel elle est sans Jean-Michel Jarre? Je ne sais pas.
1: Sûrement pas.
3: Sûrement pas.
1: Sûrement pas.
3: On vous laisse réfléchir, méditer à cette question avec ce super Aero sur le 103.8.
1: Chat and the Beer.

0: C'était le nouveau single de Cavary à l'instant. Je suis désolé pour la petite
1: surprise. Qu'est-ce qu'on s'est mangé dans la tronche là ?
0: Ça faisait du bien, j'ai trouvé.
1: Ah,
0: là,
1: aussi, trop bien.
0: Ça décrasse.
1: Ah, les textures de ces basses là, ce grain là.
0: Ah bah ouais, c'est un truc. Moi j'adore Cavary en termes de production. On peut pas faire mieux qu'elle en vrai en ce moment dans la scène club déconstruite expérimentale.
1: Complètement. Ouais.
0: Post-arca, comme j'étais en train post-arca. De dire en commentaire. C'est vraiment une artiste absolument incroyable, très prolifique aussi. Je vous invite à aller faire un tour sur son Bandcamp. Il y a des trucs géniaux. Il y a aussi des remixes, des mashups, des trucs de sampling de partout. Une artiste qui là actuellement à chaque fois qu'elle sort un truc je me le bouffe et après je me le répète en boucle pendant super longtemps, toujours un bonheur. On va se calmer un petit peu mais rester dans un truc très électronique en nouveauté aussi. Il y a Boston, un artiste que je vous ai déjà passé sur l'émission, qui est pas si connu que ça. Un gars de Los Angeles qui fait des trucs un peu style Cavary à l'origine avec de
1: Los Angeles.
0: Trap, Los Angeles.
1: Alors qu'il s'appelle Boston.
0: Alors qu'il s'appelle Boston, mais c'est bizarre. Et qui normalement fait de la trap déconstruite.
1: Vous êtes bien dans Morceaux de Ville.
0: Vous êtes bien dans Morceaux de DJ. Et qui nous sort sur SoundCloud tout simplement un remix, un bootleg en vrai d'un truc de DJ set de Boston, un remix de Freddy Dredd. Et ça fait super longtemps que j'avais
1: Freddy
0: pas
1: Dredd.
0: Entendu parler de Freddy Dredd.
1: Ah ouais.
0: Et en plus, c'est un remix de GTG qui était un peu un de ses tubes. Et je vous propose d'aller écouter ça. Parce que c'est rigolo, ça fait du bien, ça fait un peu nostalgie, mais ça reste de la nouveauté. Vous êtes bien sur Kill the DJ. Restez branchés, on approche doucement de la dernière partie de l'émission. Il va y avoir de la musique électronique, de l'ambiance, il va encore y avoir du rock.
1: Du rock and roll.
0: Vous inquiétez pas, il y en a pour
1: Est-ce qu'il y aura Johnny ?
0: Est-ce qu'il y aura Johnny ? On ne sait pas.
1: Ah, on en a parlé tout à l'heure.

0: Petit disclaimer, on fait un gros bisou à toutes les personnes qui nous écoutent sur la route, en voiture, et on vous fait un rappel de respecter absolument les limites de vitesse quand vous conduisez en écoutant Kill the DJ, bien entendu.
1: Absolument. C'est pas parce qu'on écoutait Sega Rally 64 de Charles Darby qu'il faut rouler comme dans Mario Kart.
0: Absolument, j'adore, c'est trop bien. C'est un remix que tu nous as
1: dit. C'est un remix, alors c'est Charles Darby qui est un Suédois qui a sorti ce morceau Sega Rally, et là c'est un remix par un Allemand qui s'appelle Wilhelm Hasselgren. C'est sorti il y a deux jours, c'est pareil, on est dans la nouveauté, la fraîcheur, la plus fraîche. Est-ce qu'elles sont fraîches, nos chansons, sur Fréquence Plus?
0: Super! Super fraîche, on est à fond et je crois que en plus on en a pas fini un peu avec nos nouveautés électroniques,
1: ni nos nouveautés suédoises.
0: Alors les nouveautés suédoises, on va y revenir un petit peu après. On va profiter de ce moment de jungle un petit peu planante pour faire une transition plus ou moins audacieuse vers de l'ambiance. Alors vers du ski mask que donc je vous passe très souvent sur l'émission.
1: Mais c'est Kill the DJ ou c'est quoi là?
0: C'est Skill Max.
1: Je sais pas. On est fatigué, on n'en peut plus. On n'a pas pris de vacances.
0: Voilà. Je vous le passe très souvent sur l'émission et c'est vrai qu'il fait ce genre de morceaux habituellement, mais il sort aussi beaucoup d'ambiance. C'est le cas là de son Best of Microsample volume 2 qu'il a sorti lui aussi vendredi dernier. Alors c'est une compilation d'un travail de sampling qu'il a fait notamment en passant. Alors il utilise beaucoup des bandes, des vieux dictaphones et des trucs comme ça.
1: Des dictateurs, j'ai cru que t'allais dire.
0: Des vieux dictateurs.
1: Il utilise des vieux dictateurs
0: pour sa composition.
1: Il les a dans une pièce comme ça. Là il y a un petit Mussolini qui est là, un petit oh Ceausescu. Il les sort de temps en temps. Je suis désolé, je te laisse reprendre le cours de ton émission.
0: C'est dur. Bref, il utilise souvent voilà du vieux matos comme ça. Il fait beaucoup de sampling et quand il l'utilise pas dans ses compositions, dans ses albums immédiatement, ses samples, il en fait des compilations qui réalise après et qui met sur Bandcamp. C'est le cas de cette nouvelle compilation qui est magnifique, tout simplement. Si vous êtes fan de musique ambiante, ça va vous plaire. Mais si vous êtes fan de sampling aussi, je pense que ça va vous faire kiffer. Je pense qu'il y a pas mal de producteurs de hip-hop qui pourraient être assez intéressés par ce projet. Comme je l'ai dit tout à l'heure, ça s'appelle Best of Microsample volume 2 de Ski Mask, et sous ce titre barbare se cache une flopée de tracks. Je vais vous passer un tout petit extrait de 1 minute 33, c'est la track numéro 8, ça s'appelle Seriously Deep. Non, je vais vous passer la 9. Je vais vous passer Seriously Deep 2 sur Kill the DJ, et après on continuera avec un peu d'ambiance.
1: Toujours un peu d'ambiance.
0: Toujours un peu d'ambiance, ou en tout cas de la musique très calme.

0: Bon voilà, je suis désolé pour ces petits clics au mauvais endroit, ces petits spoils. Mais
1: tu sais la sensation que j'ai eue là, j'ai l'impression, je suis petit, je regarde un journal de 20h.
0: Mais c'est grave ça.
1: Et il y a un bug à l'antenne de TF1.
0: Mais complètement. Et la pochette de ce petit projet qui est signé Déteinte, hein, peut-être que les ultra fans auront reconnu son style. C'est un iPhone, je pense que c'est un iPhone 4 qui brille comme dans un souvenir lointain. C'est super. Le projet s'appelle One Touch Idol. En fait, ça date de 2015, mais c'est un projet qui avait été perdu par Détente, un truc qui a été fait entièrement par Audacity et qui l'a retrouvé, j'imagine, dans un vieux disque
1: dur. Dans une limbe de vieil ordinateur portable qui marchait plus puis qui remarche. Ah,
0: c'est ça. Et c'est un super chouette petit projet de 5 morceaux, super intéressant, je trouve, en termes de...
1: C'est toujours bien Détente.
0: C'est toujours bien Détente.
1: Et je rêverais d'entendre la voix d'Okelou dessus, moi.
0: En vrai, ouais. Et il y a des trucs très différents, vous êtes très variés, vous allez voir dans ce truc. Ouais, ça m'a beaucoup fait penser à mes fameuses sonneries de téléphone de Ryuichi Sakamoto.
1: C'est vrai.
0: On est un peu dans cette ère-là, on est un peu dans cette musique pour téléphone.
1: Est-ce que tu nous referas un épisode de sonneries de téléphone?
0: Bah oui, c'est obligé. J'en ai fait deux déjà. Il y en aura un troisième, c'est obligé. En plus, là, j'ai récupéré une archive de ouf, avec que des sonneries, il y a des trucs. Ah bon. Je vous en reparlerai. On va faire un throwback à une autre émission qu'on avait fait ensemble avec Julien. Je sais pas si vous en rappelez, mais on avait plus ou moins enchaîné du Détente et une nouveauté de Bibio.
1: Qui était fabuleuse d'ailleurs.
0: Bah, c'est ce qu'on va refaire, puisqu'on va continuer dans les sorties de cet album à paraître de Bibio et Dorian en concept, qui franchement, je m'en lasse pas. Il y a que deux morceaux qui sont sortis pour l'instant et je m'en lasse pas. C'est vraiment génial. C'est une sortie que j'attends énormément et le nouveau single s'appelle Lick and Trip. C'est Bibio d'Orion Concept. Après, on ira s'écouter quelque chose de complètement différent et puis on s'approchera de la dernière phase de cette émission. Vous êtes bien sur Kiss the DJ au 103.8. Ne vous endormez pas et surtout pas au volant.

0: Suite à un incident technique, nous allons remettre ce morceau au début. Merde ! Oh, fuck, elle est... Fuck les GAFAM. Fuck les GAFAM. Attends, couvre-moi pendant que je tape un super mot de passe.
1: En fait, ce qui s'est passé, tout simplement, c'est qu'on a voulu changer des comptes et tout de Google parce qu'il fallait télécharger des morceaux qui arrivaient, qu'on avait envie de passer et un certain mix d'une certaine Gaïa qui est formidable. Et on a changé nos comptes Gmail et Google et du coup, le morceau qu'on écoutait sur un YouTube Music s'est arrêté brusquement.
0: De toute façon, vous savez bien que ce sera coupé au montage du podcast, donc vous pourrez réécouter ça. Parce que j'imagine que les auditeurs fans de l'émission réécoutent chaque émission 3 ou 4 fois
1: par jour.
0: C'est un peu la norme, un peu la moyenne.
1: Et en si plus, vous ne le faites pas, vous n'êtes pas vraiment fan de l'émission.
0: Voilà. À l'instant, on s'écoutait et on va le réécouter. Je suis désolé, en vrai, on va se le remettre, je pense, entier. On s'écoute Pain in the Heart of Love. Pardon pour l'accent.
1: Pain in the Heart, of Love of Alex G.
0: De Alex G, yeah. Avec Paul Buchanan. Et c'est la... Ça fait partie de la BO de ce nouveau film Teenage je sais plus quoi at Camp Miasma. Je sais pas le nom complet du film, mais apparemment le film est carrément ouf. Donc je pense que ça va être... Je sais pas si c'est déjà sorti en France en salle.
1: Je sais rien du tout.
0: Mais on a hâte d'aller le voir, rien qu'avec cette BO. On se remet ça tout de suite. Navré.
1: Désolé.

0: Si je me suis permis de le remettre à zéro, ce titre, c'est parce que c'est peut-être une de mes... Oh parce que c'est peut-être une de mes sorties...
1: C'est chez vous, vous avez rien entendu, c'est chez vous.
0: Vous avez rien entendu. Une de mes sorties préférées de ces derniers temps, c'était donc Pain in the Heart of Love. Oh là là, j'ai du mal à le dire.
1: C'est très bien.
0: De
1: très bien
0: Alex G avec Paul Buchanan. Et le film s'appelle Teenage Sex and Death at Camp Miasma. Et apparemment, c'est un truc de ouf. Il sortira le 17 septembre en France. On compte évidemment sur les Brigades Cinéphiles pour vous en parler. C'est tous les vendredis à 20h45, si je dis pas de bêtises.
1: Ah oui.
0: Et voilà, ça fait partie de la BO. J'adore. Ça me fait beaucoup penser pour comparer à une autre BO, dans la BO de Good Times, le morceau avec Iggy Pop et du coup la production de Why Not Explain Never, où t'as Iggy Pop qui est là en mode Love the pure end.
1: Alors c'est une, c'est franchement là, j'ai cru qu'il y avait Iggy Pop dans le studio. Ah, incroyable, Michael Gregorio.
0: C'est bien moi. On retourne en Suède enfin.
1: Ah oui.
0: C'est l'heure de retourner en Suède.
1: Super, en Suède c'est mon pays préféré.
0: Ah ouais. Oh putain.
1: Ouais non, c'est pas vrai, c'est l'Irlande. Je rigole. Et on va écouter un groupe de post-metal, un peu des monuments suédois du post-metal. Il s'agit de Cult of Luna. Alors c'est un morceau qui ne ressemble pas forcément à du Cult of Luna, parce qu'il n'y a pas de hurlements viscéraux dedans, pas de mur énorme de guitare, même si bon, on est vraiment dans on est à Umeå.
0: Okay.
1: On est à Umeå. On écoute Cult of Luna. C'est extrait de leur prochain album qui va sortir le 6 novembre. La chanson s'appelle A Way Back et je la trouve exceptionnellement jolie, formidable. Vous inquiétez pas, vous allez pas vous faire tartiner la tronche. Là, on est sur quand même quelque chose d'assez triste, hein. Faut pas se le cacher. Ça respire pas la joie de vivre, mais en même temps, on n'est pas là pour ça. A Way Back, Cult of Luna.
0: Tout ira bien.
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0: Faut qu'on envoie ça à Villepin.
1: Il va trop kiffer.
2: Oui, alors effectivement, Cult of Luna. C'était exceptionnel. Moi, j'ai trouvé ça vraiment beau. C'est donc, c'était un morceau qui s'appelle A Way Back du groupe Cult of Luna. Le prochain album sort le 6 novembre 2026 et il s'appellera The Shadow of Your Shadow. L'ombre de ton ombre, finalement, si on peut traduire ça comme ça, dans un côté très Jacques Brel, finalement.
0: Très Jacques Brel. Très Jacques Brel. Très Jacques Brel.
2: Ça sera un disque colossal de 71 minutes. Alors si c'est 71 minutes comme ça, moi je signe tout de suite.
0: Direct, ouais, je fonce aussi, ouais. c'est tellement bien.
2: Annoncé comme l'album le plus sombre de leur carrière par un certain Frédéric Kilberg. Qui est Frédéric Kilberg? C'est le chanteur de Cult of Luna lui-même. Et il raconte justement sur cette chanson-là, Way Back, qu'il a voulu écrire une chanson qui parle de l'anxiété qui nous submerge, de cette sensation d'être perdu ou piégé et de la lutte permanente pour essayer de retrouver un espace sûr, de revenir à soi. Ça fait un peu écho à nos vies, non, en ce moment. J'ai vu les yeux de Ricardo en train de s'écarquer, genre, pourquoi tu deviens si intime d'un coup?
0: Mais on sait. Non, c'est vrai, et ça fait du bien, je trouve, d'entendre des trucs comme ça en ce moment. Ça m'a fait penser, t'avais peut-être d'autres trucs à dire.
2: Ouais, j'avais un crousti bonus, est-ce que tu veux mon crousti bonus?
0: Fonce le crousti bonus.
2: Petit bonus croustillant, l'album réservera une surprise énorme. Une petite surprise pour les auditeurs de métal français, puisqu'il y aura un certain Joe Duplantier qui sera en featuring sur l'album. Joe Duplantier, c'est le chanteur de Gojira, Cocorico. Yeah. C'est bon, j'ai tout dit.
0: J'ai tout dit et ça fait rêver, ça fait rêver de ouf. Ça m'a fait penser un peu à un côté un peu Death Heaven
2: carrément,
0: dans les un peu Sunbazer, j'ai trouvé dans les guitares un peu qui saturent et tout machin. Et peut-être que ça nous fait une sorte de liaison vers les derniers morceaux qu'on va vous diffuser ce soir, parce qu'on approche de la fin de l'émission. Alors je vous préviens tout de suite, ne commencez pas, n'allez pas tout de suite vous brosser les dents avant de vous mettre au lit machin. On va dépasser de 10 minutes. Voilà. On va dépasser de 10 minutes. Navré. Mais
2: 10 vraies minutes.
0: 10 vraies minutes.
2: Pas 10 minutes.
0: Ah non, 10 minutes.
2: peut-être plus. oui, alors, très bien, très bonne liaison, parce qu'en fait, tu parlais de Death Heaven, que j'ai vu au Motocultor, et c'était un concert incroyable, mais pour moi, la palme, que dis-je, vraiment les honneurs, iront à Holojan, qui était ce groupe coréen de Screamo, et encore une fois, c'est un groupe de Screamo qui arrive à retourner j'allais dire le Hellfest, mais pas du tout, le Motocultor. L'année dernière, c'était Envy, groupe japonais de Screamo, seul groupe de Screamo d'ailleurs à la programmation encore cette année-là, qui avait retourné complètement tout le Motocultor avec des gens en larmes dans le public, et ben là, c'était pareil, tous les gens qui sortaient du concert, du spectacle de Holojan sortait en disant bah c'est génial, c'est le meilleur concert que j'ai fait du festival. Tout le monde s'est rué d'ailleurs sur le merch des Coréens et il y avait plus un seul t-shirt, il y avait une marée humaine au merch du Motocultor et il y avait plus un t-shirt. Ils avaient même ce truc là très très vraiment dans la culture de la musique coréenne, d'avoir des espèces de porte-clés en plastique avec leur nom et tout qui vendaient ça 15 balles. Bah tout est parti. Et du coup, on va écouter le dernier single en date de ce groupe, qui s'appelle Holojan, qui est un groupe très... Oh là là, je recommence à faire des...
0: C'est génial.
2: C'est un groupe qui est formé en 2003, qui a deux albums seulement à son actif. Ils ont été assez, j'allais dire lents, mais pas du tout. Ils ont pris leur temps pour faire leurs albums. Et ils ont bien fait, parce qu'à chaque fois, c'est très très très bien. Et là, ils ont sorti un single en mai dernier. Ça s'appelle Dream Tide. Ça s'appelle Dream Tide. Ça s'appelle
0: Dream Bound Tide.
2: Autant pour moi. Dream Bound Tide, et c'est tout de suite sur le 103.8.
0: À fond. Et alors moi je vais vous glisser juste après derrière. Je fais le parallèle un peu. Moi j'ai été à un concert du côté de Guasven. Vous étiez nombreux à y être. Je le sais. Je vous ai croisé là-bas où il y avait Pronostic Vital et Litige qui jouait, et du coup je vais vous mettre un petit Litige aussi, parce que du bon punk français ça fait toujours du bien et
2: c'est toujours
0: cool. On s'écoute ces deux trucs d'affilée et après on a une surprise pour vous. C'est un peu la tradition sur Kill the DJ maintenant, mais on a une fidèle animatrice de Fréquence Mutine et de l'émission qui nous a préparé un super mix. Ce sera le mix de Gaïa en exclu ce soir, mais d'abord tout de suite c'est Dreambound Tide sur le 103.8.
2: Holojan.

0: Vous avez vu, il y a des sons comme ça où tu te dis instantanément, oh, ça, c'est les bandes de fréquences mutines, ça. Et c'est, je pense que ça en dit long sur notre belle radio et sur comment on a des super, quand même des super bandes, des super goûts musicaux. Ces bandes, je pense qu'on va se remettre à les explorer très bientôt, puisque c'est bientôt la reprise des émissions classiques, format classique de Kill the DJ, où, comme vous le savez, la règle est que on commence chaque émission par un son des bandes avant de partir en exploration.
1: Quel concept formidable, d'ailleurs.
0: Un concept formidable qu'on n'a pas du tout appliqué cet été, puisqu'on était là à parler de nouveautés.
1: Ouais, mais c'était bien aussi. Hein.
0: C'était bien et ça me manque déjà. C'était la dernière des nouveautés de l'été avec Julien. Et qu'est-ce que c'était bien!
1: Ah là là, merci encore Ricardo de m'avoir invité. C'est vraiment chouette.
0: Ah, mais franchement, merci à toi d'être venu nous éclairer.
1: Vivement les prochaines canicules qu'on puisse refaire ça.
0: Bah ouais, puis on sait pas.
1: Il y en a déjà une en septembre de prévu, je crois.
0: Ouais, encore, ouais. Et puis c'est possible aussi que ça nous manque trop et bah qu'il y ait des petites choses qui se passent.
1: Bien.
0: Ce serait marrant.
1: Ce serait bien.
0: On veut rien promettre. On a un petit cadeau pour vous pour la fin. On vous en avait parlé un petit peu. C'est le mix de Gaïa, notre Gaïa légendaire de Fréquences Mutines.
1: La queen finalement de Fréquences Mutines.
0: La queen de Fréquences Mutines, tout à fait.
1: La Fréquence McQueen.
0: Qui nous envoie alors elle nous a envoyé un vrai mix qu'on va pas avoir le temps d'écouter en entier, mais elle nous a aussi envoyé un mashup qui est complètement dingo et je pense qu'il va très très bien clore cette émission. Merci à vous d'avoir écouté ça jusqu'au bout. Ce sera disponible en podcast très bientôt et puis on se retrouve alors la semaine prochaine, je ne sais pas exactement sous quel format, mais il y aura quelque chose qui se passerait normalement à 22h sur le band. Et puis Julien, on te retrouve jeudi.
1: On me retrouve jeudi, ouais, Morceau de Vie. C'est la rentrée de Morceau de Vie. Je recevrai L'Arbre Nu, musicien expérimental de Landerneau, expérimenté et fabuleux. Et on va écouter des morceaux niche. Voilà, de sa sélection, parce qu'il était déjà venu en saison 1. Et là, il va choisir les morceaux les plus niches de ce qu'il aime.
0: Voilà. Oh, c'est génial, j'ai tellement hâte. Merci encore.
1: Merci à toi.
0: Et puis, prenez soin de vous sur les bandes de Fréquences Mutines. On s'écoute le mix de Gaïa.
1: Ciao.
0: On vous dit bye bye.
1: Salut.
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0: Ah oui, j'ai oublié de vous dire, dans un concert, avant d'envoyer le son dans les enceintes, on le fait d'abord passer par une table de mixage. Vous avez vu tous ces boutons? Alors c'est magique parce qu'on peut aussi faire des effets. Hein.
1: Ah bah oui, regarde.
0: Et tu nous montres?
2: Alors regarde, sans effet, c'est comme ça. Ouais. Un gros effet d'œil.
1: Un, deux, trois.
0: Et alors on peut mettre de l'écho aussi?
1: Bien sûr.

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